0: Et ça, je peux t'en accorder une fois.
1: C'est flashy, c'est un chien comme ça. C'est bon.

0: réflexion, elle est vachement mal en main. Zero, five, three, two, six, nine, four.
1: Good. That's 10.3. Four.

0: Ouais, je vois, je m'entends bien.
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